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0: des Malimadiens, par exemple, les phénomènes de vente des terres ancestrales. C'est un phénomène aujourd'hui qui ne concerne non seulement le territoire des Malima, mais aussi la province Congo centrale. On vend des terres, on loue des terres dans les non-respects des principes de l'art. Aujourd'hui, des clans sont en conflit contre d'autres. Parfois, il y a des villages qui sont incendiés. Je ne vais pas ici commencer à citer ces cas. Donc, ce sont des problèmes. J'en ai abordé longuement dans l'ouvrage. Et je pense que ce que je peux dire aux Madimadiens est que nous tous, nous parlons du développement. Ce qu'on appelle Ntomosono. Ntomosono. Mais je pense que pour le développement, il y a des conditions pour qu'un peuple, pour qu'une population puisse aspirer au développement. Et nous avons pensé que le développement des Madimba sera d'abord le corollaire des comportements, de cette capacité des enfants des Madimba de pouvoir regarder vers une même direction. Et les problèmes, les conflits politiques, les conflits religieux sont parfois inhérents à toute société humaine, mais ce qui est plus important que les acteurs politiques et la société civile, la population elle-même, devront travailler de telle sorte que ce développement-là, dont tout le monde aspire, que ce développement-là soit quelque chose de concret. Et je pense que c'est d'abord l'unité des Madimadiens. Je crois que c'est vraiment un pilier, pour moi, l'unité des Madimadiens, afin que tout le monde puisse d'abord. Parce que quand les gens sont unis, je pense que ces personnes seront à mesure de pouvoir réfléchir ensemble et voir comment trouver des solutions auxquelles ils sont confrontés. Donc l'unité des Madimadiens, je pense que c'est un élément pour moi qui me préoccupe et j'en ai beaucoup parlé dans cet ouvrage. Et j'invite vraiment les Madimadiens à rehausser de leur présence lors de cette cérémonie qui va s'organiser le 19 septembre de l'année en cours.
1: Monsieur Steve Ndouzi Impiangou, coordonnateur de l'ONG Congo Itir. Nous sommes arrivés à la fin de ces magazines. Avez-vous autre chose à dire?
0: Et je pense que je suis très content que vous puissiez m'inviter ici afin de pouvoir échanger pendant quelques minutes en ce qui concerne notre ouvrage. Je pense que si je peux lancer un message, c'est celui de l'unité. C'est celui de l'unité, de l'amour du prochain, mais aussi de l'amour de notre territoire. Et je pense que c'est comme ça que nous serons à mesure de pouvoir travailler véritablement pour le développement de notre territoire, parce que le territoire de Madimba, et je l'ai dit dans l'ouvrage, c'est le premier territoire établi sur le territoire congolais. Et je pense que nous avons, c'est aussi un territoire qui a vu naître et s'épanouir des grandes personnalités, qui ont marqué l'histoire de notre pays aujourd'hui. Et je ne vais pas ici citer Edmond Zezalandou, fondateur de l'Alliance de l'Abaco. Abaco, vous savez, les combats de l'Abaco, et avec les processus, dans les processus de l'indépendance. Je pense que Madimba a donné. Aujourd'hui, on dit Madimba a reculé. Je pense qu'il est temps, et surtout pour nous qui sommes de la nouvelle génération, de pouvoir travailler véritablement pour suivre les pas des Bambuta. Les Bambuta qui ont travaillé pour le développement de notre territoire et de notre province. Je pense qu'on doit travailler derrière ces pas pour que nous aussi nous puissions accomplir ce qu'ils ont accompli, voire même plus. Je pense que cela dépendra de la façon dont on comprend les choses, de notre éveil de conscience, de notre prise de conscience. Nous devons prendre conscience des défis qui sont les nôtres. Je pense qu'en travaillant sur ces défis-là, nous pourrons léguer à ceux qui viendront derrière nous, à ceux qui viendront après nous, un territoire digne, un territoire où tout sera, où les conditions de vie seront les meilleures, un territoire de paix et de dignité. Voilà ce que je peux dire à moi de la fin.
1: Voilà, fidèles auditrices et auditeurs de Cultura FM, j'ai reçu pour vous, M. Steve Ndouzi Impiangou.

0: au magazine d'actualité Congo, un magazine qui a connu la contribution rédactionnelle de Flavien Soumboudiana, Patrick Matoko et Merdi Sita, la mise en onde de Jacques Nzinga sous la coordination de Roger Nzingoulou. Merci de votre fidèle attention. Merci également une fois de plus à toutes nos radios partenaires qui ont contribué à la diffusion de ce magazine de Kasangouvu à Mwanda. À très bientôt pour une nouvelle édition du magazine d'actualité Congo sur Cultura FM. Et bonne écoute à toutes et à tous.
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0: Maman, venez, nous allons suivre Quinto parce que, qu'on le veuille ou pas, on a toujours un bon petit conseil à recevoir de ce magazine. Et je ne suis pas seule. Je suis bien, bel et bien, Lolo Milolo. Et il y a également
1: Caroline et Loco.
0: Et
2: il y a le docteur Mwembo Masséli.
0: Voilà. Maman, docteur, bonjour. Maman Caroline, bonjour, merci d'être bonjour, là. Merci à vous, les mamans qui nous suivez, soit sur TikTok, sur les réseaux sociaux. Eh bien, voilà, vous êtes branchés sur la 104.7 FM. Nous diffusons à partir de la capitale de la République démocratique du Congo, Kinshasa, bien sûr. Et nous, c'est la femme qui nous intéresse, la fille. Nous boostons la jeune fille, nous aidons la femme à se maintenir et à comprendre certaines zones d'ombre. Nous n'avons pas le monopole de la connaissance. C'est pour ça que nous demandons aux femmes de pouvoir intervenir tous les jours afin de pouvoir échanger des idées pour que la lumière puisse jaillir. Voilà, nous allons commencer bientôt avec notre nouveau thème, mais nous allons tout de même interpeller les mamans. Les mamans, vous savez, aujourd'hui, moi, je vais prendre... je vais prendre le thème d'une journée qui a réussi chez les jeunes, ces jeunes-là qui ont invité la première dame. On a dit c'est du virtuel à la réalité. Nous également, avec vous, on va faire du virtuel à la réalité parce que dorénavant, ma maman Bobanda Koumo Nabiso. 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Alors, bonsoir déjà, rendez-vous. Kalamingite, restez fidèles au programme. Il y a Quinto na Afri Radio. 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Mais ce qu'a dit, je suis conseillé à Quinto, à Ozonga Nanzela. Avant de dire et de donner les thèmes d'aujourd'hui, je vous demande de suivre ceci.

0: On est de retour, maman docteur Bijou. Maman, dans mon équipe, ça qui activité, il y a ma maman ménopausée. Dernièrement, vous avez fait une clôture. Vous êtes servi de la journée ou de la semaine de la femme africaine. Mm-hmm. Parce que tout célébrer la femme africaine, comment ça a été?
1: Oui, ça a été vraiment. Les mamans ont répondu favorablement. Mm-hmm. Et ils ont aimé. Par rapport à cette thématique de la ménopause et la femme africaine.
0: Voilà.
1: Parce que notre vision et notre mission, c'est accompagner cette femme africaine qui est abandonnée à elle-même. Comment elle peut faire pour se prendre en charge pendant cette étape-là qui dérange les femmes.
0: La femme africaine et la ménopause. Il y a un groupe dans la vie, ma maman est belle. Tant que tu as dit que tu as dit que tu as dit que tu as dit que tu comme femme ménopausée, mais tu comprends que tu as dit que tu as dit que tu as dit que tu as dit que expliqué bino. Merci. Le thème choisi pour aujourd'hui, lorsqu'une troisième personne se présente dans un couple, il y a une troisième personne dans la course, il y a une troisième personne. Que tu le veuilles ou pas, il y a une troisième personne. Et Libiso pour Anine, et Libiso parce que maman Moka Luki Biso, na TikTok, na niveau, il y a Koluka. On connaît ça que maman, et Nazala Likambo, Bolo, Babo Solola. Nazo mon adam Soussona Sololi Nabino, souci et Kolongwa. Qu'est-ce faire lorsqu'il y a une troisième personne? Que le mari ne nie plus. Tu fais comment? Il y a une troisième personne qui est dans la course. Vous êtes marié, il y a une troisième personne. C'est que monsieur a une autre femme. Et monsieur le dit. Et l'autre femme le déclare. Mais par contre, Neti, à maman, Oyo, elle a été surprise. C'est-à-dire, Mobali Akei, Ake Poto, Koluka Luka Kakoyo, allez, Akomi Kobenga, Mobali Akomi, Koluba, Hermosusu Ayambiete, Hermosusu Madame, Mona Mwasi Mokabengi, Tanga Rozo, Mobali Abisi, non, Natike Naki Mona Mwasi na téléphone parce que j'étais occupée, et puis Hermoko Boye, Mona Mwasi Nga Ekoza Courage Abisi, peut-être Mobali Azoko Kawaye Sote, moi je te dis la vérité, c'est que Ngande Nakoma Mwasi ya Mobali No, Awa, tout ça, Bisou Mbali. Il y a une troisième personne. Ça se passe comment dans un couple, maman Caro? Namandakana yo.
2: Les Kambouya. Bon, je ne sais pas. Maman Lolo, moi c'est Aza informé que troisième personne ou soit Aza surprise.
0: Aza et Aza
2: soit
0: à
2: découvrir.
0: Et Aza découvrir. Mais ce qui est sûr, c'est que dans la marche de la vie du couple, troisième personne à côté.
2: Si vous avez une réaction à moi, si vous avez une
0: réaction à moi, c'est Zanine.
2: Bon, selon le mariage nabiso africain, soit congolais, tout ça, c'est un mariage monogamique.
0: Normalement, juridiquement parlant.
2: Juridiquement parlant. Mm. Alors, ce qui n'a découvert que troisième personne à côté. D'ailleurs, ça réalise solo, honnête, il y a personnellement. Mm. Oh, déjà, tout cela qu'avant. Genre que troisième personne a encore côté sa barrière.
0: C'est donc, pour dire qu'au voilà. départ,
2: donc, de la même manière, Mobali Nanga Kolingate Azanambanda.
0: Aïe.
2: Aïe, hein?
0: Ouais. Et Mobali Toloba.
2: Mais nous, c'est ça, Dengue Moko. Parce que Mobali Toloba, et moi, c'est Toloba. Pourquoi?
0: Matata.
2: Hein, maman Lolo? Tant que tu as fait le mariage civil, n'est-ce pas, toponi monogamique? Donc, Mobali a dit que moi, si Moko, je suis un Mobali Moko. Si tu as fait le mariage civil, tu as fait le bureau, l'état civil. Donc, Mobali a changé le Moko. Non. Donc, Dengue, tu as fait le couple de l'anglais, tu as fait le mariage déjà. Genre que tu avertis ça naka déjà.
0: Tu tambola mbeba.
2: Troisième personne en koyate. Donc de la même manière, parce que maman Lolo, Lolo libal est comme plus moi ça zo protéger libal à koleka mobali. Puis tout ça là tout protéger. Tozo permettre te que likamoko ya pour que libal est garder kaka fait nangwa. Mais par contre mibal on dit bah s'en foutaka hein. Bah on dit bah on a droit erreur, il y a ma faute. Bah bika moi ça ko luka moyen réparer. Donc ce qui troisième personne à côté, ça dépend à couple la binon dengue bon mimelana.
0: Jusque là tu as parlé de ta position. Je vais te revenir. Docteur Bijou, quand lorsqu'il y a une troisième personne dans la course, on fait comment? On réagit comment?
1: Donc déjà, moi, je dirais que c'est une histoire que moi, je connais personnellement.
0: Voilà.
1: personnellement ils ont histoire thé à mouton sous
2: tant que ça bien on ne vante pas la roue ici
1: franchement je l'ai connu au balan na mbali awa dès qu'à tous les monogamie et ça arrive à un moment donné bolobino on va quitter le pays pour tout kende qu'on vende
2: à l'extérieur du pays
1: mon bal est acquis a commis na poto a sali 3 mois maintenant. Et c'est une femme qui t'appelle. Moi, c'était vraiment une femme qui m'appelle pour demander ce qui. Bobo, il y en a déjà dans mon bali et tout. 3 mois seulement.
2: Il a été rapide.
1: Et,
2: hein?
1: Et c'est l'homme maintenant qui te dit il faut ça l'assembla. Au moins, il y a eu que Luka Mukanda. Et puis. Or, habite que Bastia Poto Basi Batimbela Mukanda. Aujourd'hui, ça va faire 16 ans.
2: Moi, ça fait 16 ans. Mukanda à côté.
1: Maintenant, si Nakawana, moi, je lui ai posé la question papa. Ozo Salawana, ils ont ma sens. Donc cette femme-là aussi a été abandonnée par un homme, Nabana Mibale. Maintenant, là, elle cherche maintenant à Yakomi Tonga.
2: Elle cherche à stabilité. Voilà.
1: Mais maintenant, il y a eu ce côté, c'est sous ma sens, mon akadi. Tous à la bénité.
2: Attends, vous quittez.
1: Et moi, maintenant, je vais rester dans la zaya liboso. Na bomba, mana batama, parce que toi, tu as besoin d'un
2: homme.
1: Au désespéré, au milieu, Béli, non. Ça passe pas. Moi, je lui ai dit ouvertement, ça passe pas. Parce que Batunyo, ce Bakenda Poto, les kaka n'assistaient moi en atte. Toi, tu es parti pour étudier. Fallait qu'on amte motanga et tu n'as pas fait 3 ans, 5 ans, c'est pas 10 ans.
2: C'est-à-dire à combien d'années? Une année, 3 mois, kaka.
1: Et c'est cette femme là qui se permet à cause du téléphone à benga légitime.
2: C'est
1: benga légitime. Pena ba propos nini.
2: Oh là là.
1: Et quand on te pose la question, et au commissaire qui, il faut qui m'a yako, qui m'a pas solo là, nous faisons ça là, moi je dis non, ça c'est ça, c'est supporte pas.
2: Ça, non. Je me connais. Qui est né?
1: Maman Caro, on gagne et bien je me connais. Penaïebi au Naza.
2: Non, donc, c'est la dame.
1: La dame non, moi je, j'ai pas le temps de la répondre moi. A Bengi, a Bande Kobenga, la numéro Moko Inconi, bah 1-1-1 comme ça. Ernaïo, qui est tour à l'Iboso à l'Obi, quand je parlais avec le messier, à tour à Mibale, sur a Bengi, la Bande répondre, Ténéu, c'est qu'un Nazal légitime et Nazal number one, nautique à la number one.
2: Yeah.
1: Donc je n'ai pas négocié avec toi.
2: Voilà. Alors, lorsqu'une troisième personne entre, normalement, quand j'entends des mamans dire, il n'y a pas de négociation.
1: Oui, non. Oui. Non, il n'y a pas de négociation.
2: Il n'y a pas de négociation. C'est à prendre ou à laisser.
1: Voilà.
2: C'est selon le régime dans lequel tu es allé te marier.
1: Voilà.
2: Mais est-ce que tu ne sais pas que le mari t'impose? Oh, et puis, autre ça, les lois, il y a bien, il y a. Tu vas voir, toi qui étais légitime, on te renvoie au second. Ça, c'est Makamou et Nkwango, ils ont dit, ils ont Mikanda, ils ont Poto. Ils ont Makamango, ils ont stabilité, ils ont. Il y a des hommes qui pensent qu'ils peuvent trouver un bonheur auprès d'une femme riche. Et il est capable de venir te dire maman, tu as 14 ans, nous ne sommes pas là, ou on a eu
1: 20 ans.
2: C'est pour ça que je vous dis l'histoire de la troisième personne qui entre dans la course, et ça n'a pas multiple entrée.
1: Voilà.
2: Et ça, quand tu as Kenda qui a eu le cas, tu as eu le cas, tu s'est retrouvé dans le cas. Azui collaborateur sous chef moko ya zana mbongo ebi singa na lingio na lingio balanga ayo kanza ki yile ro asomba na palite mekoto miki miki ki tebele ke boye ay ko ebiso femme qu'est-ce que tu fais devant ça par exemple là l'homme vient te dire mouto na zana mbongo tika na bala na ko senga na divorce lobby et puis ki na ko zongela.
1: Problème na il y a conscience na pe ko yeba marambozo sala soto lingana bolingwa cop po bolingwa cop era ngana ina cop yo pe na cop to sala na cop makabo ben oui to sala libala wana na ndenga cop to ila ki cop d'accord on se met dans des bêtises mais quand on est sérieux
2: voilà jamais on s'aime réellement
1: je ne peux pas accepter ça je ne peux pas moi personnellement je n'accepte pas.
2: En fait, lorsqu'on parle ici, on parle de nous et on parle de certaines réalités de la vie.
1: Oui.
2: Maman Caroline, il y a des femmes qui ont accepté aussi de laisser leur mari Kobala Moisi Ambongo et il y a Zongi en second plan.
3: 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Par exemple, moi ça ngo ya zolinga mbai na mbongo penza ya dega. Alors, mon bal a coaché, t'as les abouibes. Donc, le fond, c'est bisomi balé, pesaka mbongo.
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2: Okay. Voilà. Donc maman lo ama lo basaka na ba sentiment te. 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Et lo mi bal peut-être ba boss. Est-ce que bi pe ke maman lolo? Même biso pe basi. Tu te coûtes un appel à la tentation, dis. Ouais. N'a qu'aussi docteur.
0: Ouais.
2: Écoutez, n'a Joe Mobile, l'équipe est mobile, non, musique. 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
0: Na ngo.
2: Parce que bolingo saka remplace kana bolingo.
0: Voilà.
1: Mais on a fait très attention. Tango yo lobi na kyo meka. 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
2: C'est ça.
1: Ba kangama.
0: En fait, quand j'ai nazo lo baron, nazo lo ba, est-ce que bato yo ba yebisa baron makamane na? 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
2: Ya musika.
0: Les paramètres qui sont mis en jeu. Les paramètres qui sont mis en jeu, elle a l'argent, elle a super lingi mobile. Parce que une femme, qui va vers un homme pour lui dire na lingio, c'est qu'elle lingio pensa.
2: Oui. Hein. Maman Lolo, est-ce que vous pouvez nous montrer ce que vous avez mis bal musu ba tomba ba amoureux ya ba tiza. A lingi moi si na ya balier. Mais à côté na fimo bo eloko a meki ka bimana e ba komi ko mona na ka tout moment a kombi penza amoureux. 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
2: 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Mariage est la fin du monde.
1: Il y a bien sûr que tu vas boire tabac na babimi 4 yo koto au boti 3 filles kuna boteli mi bali. Tu vois?
0: Babi le karma existe.
1: Ba boti amoko mi bali ba boti 3. 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
0: Donc
1: on va patienter ti bana ba
0: 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C'est-à-dire yo c'est la kangaka na roya kaka yo c'est la kaka.
1: Mais il faut maintenant.
2: Tu vois, entre temps, il y a Osani. Il y a Kunazo Kabilenge, maman Lolo. Il y a Zolia Mapaya. Tu vois, il y a Zolzelo Kangi Makul.
1: Oui, le mariage est consommé.
0: Oui.
1: Il y a Skoti Kali Koto. Au Kangi Koussin. Ah,
2: Naba Mali Lonios.
0: Mais je veux quand même vous poser des questions comme ça à un moment. Pourtant, il y a des femmes qui facilement aussi ont accepté une troisième personne dans la course.
1: Bazali maman Lolo, par exemple moi je suis médecin, je peux donner, je vais parler tant que médecin. Tozui couple moko o baza na problème ya kobota par exemple.
0: Ou
1: la femme a koki sou kobota te, donc c'est fini pour elle. To conseiller mobali, tu peux chercher une femme à côté pour aya pesa bino bana na katia foyer. Ça s'est fait aussi comme ça.
2: Mère porteuse ou comment?
1: Oui, non, pas seulement
0: porteuse. C'est pas une mère porteuse.
2: C'est pas une mère porteuse.
0: Moi, c'est pas Nzimi.
1: Moi, ça Nzimi, alors, bien, non, condition, ils allient. Yabo, taka, kame, aye, langa, ban. 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
1: C'est ça. A Rosalé a été mes soucis n'a été qu'à Mobali Azala bien. Ceux qui Mobali a bouti comme ça, il y a Vandaka Nalibala, a Boko Lakaba Nambali pour garder le mariage. Tous en a bas couple bongo et belé maman Kamo. Ils ont
2: maman,
1: accepté
2: maman,
1: ça.
2: Maman, docteur, maman, le tobo sanate, Libala, et Fandi sur le valeur chrétienne.
0: Ouais.
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1: Oui, hein.
2: Y a gardé.
1: Voilà. Ba paramètre est bébé.
0: Ba paramètre. Y a un détour le bas qui. On en parle au fait. L'ingito comprendre moi, moke, ce qui se passe dans les couples. Il y a des mamans. Dengue, docteur Alobi, ezali likambo ya kobota, abotate, azana mwana te, alobi na mobali na ye, kende, luka, mère porteuse te. Parce que biso, les Africains, on n'a pas la nature, la culture, il y a ma mère porteuse. C'est-à-dire que tata on a dit que akei ko bala moi si moko o akobota na ye.
1: Voilà.
0: Ce qui moi c'est alingi, bazui mwana. Ce qui alingi te akokoma na bana. La femme légitime, elle se sacrifie. On va prendre le sujet encore après Nzembo, après publicité tokozonga.
2: Femme.

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6: Merci Glody Kalonji. On est de retour. La troisième personne. Alors, Tozukusanani. C'est tout là qui signe aussi. Tout là qui s'y a. 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Mon soussou est allé comme bota. Ma bota, oui, mais il y a un peu de problème. Mais que faire? Est-ce que notre loi, écoutez, est-ce que la loi est un peu de temps? Tant que je suis en mariage monogamique, sachant que mi bali na biso ya Congo, awa balinga ko sunga ba fami. Pourquoi tu me fais ça? Non, mais cette fille, elle était malheureuse. Son père et sa mère ne savaient pas payer ses études. C'est quoi Yonde Batinda Inesco? On a pris en charge la routine de la classe. On a Sunga qui est attendu à la classe, mais on peut assis ici au Moni et Salaki et Salaki et Kenaki et Zongaki. Pour Nani, ni loi n'a vu ce que ça a vu. Pourquoi n'y a-t-il pas de bateau qui est en train de se faire de la monogamie? Ou bien tu sais que monogamie. Attends, même monogamie, quand ils ont la complication, pourquoi il y a un peu en route?
7: Pourquoi n'y a-t-il
6: pas de bateau? Pourquoi n'y a-t-il pas de bateau?
7: Ben oui.
6: Parce que tout le mari ici, ils viennent avec monogamique. Au Ramoussou, c'est celle qui a 3 mois de bateau. 2 mois, il n'y a pas de bateau. Pour. À ça compte ici troisième personne.
7: Au moment tout ça, c'est parce que mi bal balinga apéanté.
6: Les hommes n'aiment pas.
7: Voilà, moi tant bi bezo le mari aimez vos femmes. Parce que nzamba aibe ki insuffisance a bolingo ça pas mi bal.
6: Voilà.
7: Mi bal ba koka o fan sa bolingo té. Parce que mo balo alingi moi si na a trompé té maman Lolo. Peu importe moi ça zo bota té. Tant to lingana ki to le ba ki les meilleurs et pour les pires. Donc okulingate parce que moi nazo yate bon voilà. Compte na muto apesa ibn libala parce que moi même na bible ezana basi musu na bosa nkomba moi si ango na luka kombo na ye bible koma ke nzambe moko aranda ke stérile
6: Sarah
7: non même pas Sarah akufa ibn stérile la dame akufa stérile peut-être tant ba otcha moi tranche ya nini na luka versa na bimisa
6: c'est que volonté nzambe pe
7: volonté nzambe ko sala peka ke non
6: parce que même baba versa malheur à toi femme stérile voilà. Donc c'est que nzambe ye ayebi que stérilité mo so nango mais alors pourquoi toi qui a accepté ya kobala moi c'est azana ma disposition à stérilité et comme il y a problème point
7: c'est ça donc ba papa ba ye baraké pire ezakaka la stérilité t'es pire peu obso to supporta ka to supporta pe mobile muso ta muso kuté pe ne logo to bi ba mama ba me bele mixo ba bengi se zaka mama karo mobile nanga to banyé na passe ça dit beaucoup
6: oui,
7: hein
6: même celle qui nous a écrit là a combien d'abi sur TikTok a bi vraiment to zara na logo te ton ton ni bala
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6: 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Allez, yé mon téléphone.
7: Pour dire que mi bale ba ko maîtriser l'évasion té. bakokate. 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C'est que vraiment banga ka nzambe pe ayibi le vrai amour.
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6: 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La troisième personne au tozolo ba o ya koti na kata couple. 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Mon tazo zoi. Mais est-ce que boyebi ki ba kento soupe ba koti ba troisième personne.
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7: Souvent, na o défendre ba mama te.
6: En tout cas, on se redéfend ma maman.
7: T'es dans le monde.
6: On le redit ça, ma maman voit.
7: T'es, maman Lolo, on vient maintenant créer des créatures. Ou à la moi, c'est un mobile. Toi, la bah, différence est belée. Souvent, moi, c'est à trompaka par trahison. Souvent. Basi o ba trompa mi bali, c'est parce que mi bali ba trompa bango. Mais za mi bali mususu a trompé non parce que o salie mabe, non. 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
7: 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Souvent me nyon sote.
6: Maman docteur.
8: Bon, c'est pas seulement ça. Mais la plupart des cas, basi o to mo na lelo, e zala. Vraiment situation sociale
6: on a la situation si sociale
8: troisième
6: l'économie
8: personne parce que azora moi $20 pe kuna
7: ba c'est que mobile azo pe ça c'est
8: non mobile azanango hein mais ezo kokate
6: ah bon
8: je ne sais pas ce tour c'est
6: mais est-ce que ceux qui mobile azanango ezo kokate est-ce que mokoki ko luka ba moyen mo susuté ya kobaki ça pour et rentabiliser ménage na bino au lieu à kokende ko luka troisième
8: ceux qui te lobby des gens d'ingwana que ndambo ezo monana nango mais ezo kokaka ko satisfaire ba besoin yon sauté. Donc, maman Luka Moussalat. Maman qui est dans Moussala, comme dans Moussala, côté troisième personne.
6: Ah oui, voilà.
8: Parce que le directeur a proposé une mission. A proposé, il faut dans la salle et l'eau, il y a place telle troisième personne.
6: Ah, mais oui, hein. Au mais oui, est-ce que vous savez qu'il y a des chefs ou des patrons pour qui n'est la mission à Ebisio Menge? Moi, n'a qu'à ta mission dans ça, Nin.
8: C'est ça.
6: Troisième personne à son côté dans ma camboyo.
8: Bah, vous êtes belé à troisième personne qu'au côté dans la rata mambo. Et ça vraiment est belé. L'impuissance de l'homme aussi.
6: Si
8: la femme n'est pas satisfaite. À côté troisième. Mais maintenant, ce qui est bizarre avec Bassi va sala rango ming na hypocrisie en cachette. Mais mi bali deux fois sala ka ouvertement bat bazou monde. Mais Bassi ko lelo soki to bi vraiment total statistique nango. Bon mona Bassi ba sala ngo trop.
6: Ba ko si ba troisième personne. Les mamans, les femmes mariées,
8: les femmes qui sont au marché là.
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7: 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Webi kindumba eso bi kindumba ba bota manango yeah ba raison nyo so to pesi wana ezali me ape amakasite na basi amabala surtout africaine
6: mais Carole qu'est-ce que tu dis de ces les mauvaises compagnies les bonnes mères
7: oui
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7: 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Et puis, misou, j'ai ramené mon famille. Famille, mon bima bana, kindoumbe, zana basina mi bali.
8: Bazali.
7: Bazali. Alors, kindoumbe, pas moi si, zara moi exception. Pourquoi? Parce que, biso, kindoumbe, la biso de maman, docteur, tu bato, ça, quand on a kobata ma. Pour société, on dit ma bisote. Bible, écoute, tout le monde, la femme adultère.
8: Voilà.
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6: Ça c'est le naturel, il revient au galop et ils ont dit. Non, mais je voudrais dans ce cas ici pour te aider. En fait, notre souci, c'est de dénoncer et sûrement apporter en plus un conseil. Mais les femmes qui sont dans ces genres de pratiques, parce que les hommes, tout le monde, déjà des natures, mais il y a quand même des hommes. Qu'on le veuille ou pas, sur cette terre, il y a des hommes. Atikala ben à moi Sinaï.
8: Bazali.
6: Bazali. Atikala ben à moi Sinaï. Et puis quand tu attends ce qu'on met qui est. Bazali.
7: Bazali.
6: Et puis ce qu'on met qui est. Arolobano clair. Moi, je n'aime que ma femme.
7: Ma femme. Il va avoir longue vie, hein. Soit on a son papa.
6: Papa, on a son azana et l'eau quand on est là. Soit on a tous un amour tout à la minute. Tobino le sac au papa. Zamba pambolayo.
7: Alia
8: Ranzou.
6: Alia Ranzou. On a un mokoana. Ce qui est à l'enga, l'enga, bite écoute, bachengou, balé. L'obikuna balami, on va chembisi. L'obikuna basangisi, on a moujibu. Donc, azolia, bilo, qu'on a yéwana. Ayoke, l'ango pesonite, avant tarango. D'ailleurs, tu vas avoir dans un couple pareil, la vie y est meilleure. Vous comprenez? Moi, c'est hasard qu'on s'épanouir, mon bal est hasard qu'on s'épanouir. Bah, dans la bango, ambiance, il y a bien.
7: Dans la vie, de couple, mon couple, pas un pasteur, il m'a proposé à témoigner. Moi, c'est à Bella, il y a des cela, le lobe a plus de 25 ans. Moi, c'est à Kouaza, à l'ité, à télémaraté, l'autre côté. Mon bal, il m'a soukou la caille. Ma médecin, il m'a dit non, mais papa, ma yuane kendra, puis il a remis détruit. Mais papa, là, les lois, on a plus de 80 ans, maman, lolo. Alors, il y a un peu de temps, on a un peu de temps, on a ma médecin, ba sala tout à bim, on a basé, on a soupe, on a dit, il m'a dit, soi-disant, à mon Congo. Mais alors, non, non, non, on a banga d'abord, on zambi.
6: Lui là au moins il zambo à zobanga à quoi épargner na babilo ko bango bazolinga ko ebisaye wana Dieu est juste atta la kamote ma moto. Alors nous voudrions maintenant que l'on a dénoncé maintenant que tu démontres est-ce que comment on peut aider un couple qui au bako pe ko vanda na bango bango ka mi balé mais bako ti sa troisième personne t'es. Parce que la femme de l'homme de nature sera une gamme de côté sa troisième personne. Dingue le qui maman caro ma belle mon balina et moi c'est n'aille comme au bima et d'ailleurs à ce qu'on a rendu tout et d'ailleurs à ébico combat d'à côté et d'ailleurs à bon ça rambé tout est. Alors est-ce que c'est pas mieux de commencer à traiter le problème Moana pour ma belle on a pas oublié ça faut te vérifier mais sur les assos sur les
7: maman Lolo étant des humains ma belle cause à la caca
6: voilà.
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7: 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Donc, ce qui est papa, au moins, il y a une infidélité. Pour moi, si mon côté, maman Lolo, Nanu basala ana mabele misatu. Ana ba Jessica Mibale alakate. Mm. Toza biso nyonso ndenge moko. Mm. Eloko ekesa ni sabiso ka ba comportement. Mm. 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Mm-hmm. Osa kindumba te. Mm-hmm. Ouais.
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7: Carrément faut divorcer pour libala et simbater l'infidélité.
6: Oui, quand en fait, hein? Il faut quand même qu'on soit dur avec la femme. Je suis ouais. désolée pour les femmes. Moi, je suis très dur avec les femmes. Mm. Moi, si à côté ça repose sur ton âme d'à côté.
7: Voilà.
6: Ou tu continues ou tu arrêtes. Mm. C'est simple. C'est apprendre à laisser. Au lingite au tiki. Au bomi libala yango.
7: Ouais.
6: Ok, au sali makamusus.
7: Voilà.
6: Regarde, là, la Kisabino, moi si. Eh, laisse la moi tabloïde à moi si. Tu as trouvé du boulot. Tu dois voyager avec des collaborateurs. Vous arrivez là-bas, après le boulot, vous prenez un verre et tout, ton mari est ici avec les enfants. Et toi, tu vas, tu picoles, et puis après, prouf, matandio.
7: Eh.
6: Au milieu, qui qu'elle était. Et puis tu prends l'habitude. L'obisou, ok, la mission. Parce que comme. Qui a bu boirat tu as commencé à prendre l'habitude. Et ton mari, tu en fais quoi? C'est mieux pour toi de divorcer.
7: Voilà.
6: Parce que les hommes qui sont avec toi, oh, bazo bimana yo, bazo c'est comme balina yo. Mais regarde cette ignare là. Moi, si n'a été aucun d'un tobe tarabetaraï. C'est ça en fait le problème un peu.
8: Ça, oui.
6: Là, mon conscience, il faut que l'abisou ma maman. Alors, je félicite, il y a une bonne maman âgée qui dit toujours moi si Abimari Bandata m'aimera Koufa. Les gens pensaient qu'ils allaient à Kapa Balou, mais ils allaient à Kapa Balou Bati. Moi si Abimari Bandata m'aimera Koufa. Quand tu es dans ton couple, dans ton foyer, Abimari Bandata, au moins, il y a un peu de temps à faire. Attends, tu vas faire un bon rango et matin et matin. Il y a toujours un truc et Bandata. Il y a une vision dans la vie, il y a moi, c'est un akati. Il y a ma communion, c'est moi, c'est un akati. Ce qui moi, c'est comme il y a tanda tanda, comme il croit qu'il y a chaque église et adoration, il y a conseil de la supplication, aux insoutinatés. Troisième personne chez la femme, je suis désolée, vraiment, la troisième personne chez la femme ne peut pas entrer dans la course.
8: Mais maman Mulo, moi, je voulais dire quelque chose. À chaque moment, tant que tu ça, il faut toujours époque na bâton. Est-ce que ce qui te dit tout ça, la différence entre Bakoko et ce qui se passe aujourd'hui, est-ce que vous ne trouvez pas qu'il y a des choses où les lots, il faut travailler sur Yango pour na rouler la babilour, on soit mkemke. Qu'est-ce que je veux dire par là? Et ça, la journée, mon quoi, ils aux États-Unis.
6: Oui.
8: Où on autorise à la femme, quel que soit ton état, non, soit tu as marié, soit tu as célibataire, mais au coquille, quand tu écoutes, tu as ex, tu as copain, tu as un peu de cala. Et l'homme également, ça se passe dans les États-Unis.
6: Si, si.
8: Journée où on est allé. Voilà. Tu vois par exemple des cultures comme ça, Tobabilo Koyandengwana, où nous maintenant, on se retrouve dans Bamboka Netiwana. Tu vas copier pour ramener ici. Chez nous, parce que le long à la Lobarango, tous les Français, tous les Belges, tous les Chinois, nous sommes des Congolais et tout. Moi, je pense que c'est un problème de culture aussi. Ma maman l'a dit, ma coco l'a dit, ma zaro fait ma bala, quel que soit mon boulot, ma coco l'a dit. Ils étaient là de femmes soumises.
6: Voilà.
8: Parce que moi, je pense que ça, la Babylone, on me souffre, c'est là qui, qu'on permettre Bangote, bah ça, là, n'importe quoi. Mais aujourd'hui, nous sommes là. Les lots, tous les Awa. Basi ba batu ba kina ba mboka ba paya ibele ba copier ce
6: qui ba
8: yé nango
6: ya ya boko copier bi copier copier
8: allez bo copier ngo bo yé nango to perdre sens na biso to zala ki nango. C'est ça qui amène dans ça. Aujourd'hui, la femme se permet de faire makamnyo soya lingi parce que a copier ngo quelque part et elle trouve normal. Maman Lolo, je t'ai dit, il y a deux femmes comme ça. Naza la copine mo mon copine l'ami de mon ami. Avant d'y avoir Nali Kangou, elle est très à l'aise.
6: Troisième personne,
8: je vous dis très à l'aise. Lelo maramtoye nango ya papa ke ngai lelo nto na sukoli bana yo pe ke otika mwana na classe et tout. Avant biso maman biso ba yeba ngo te no maman était des femmes ménagères. Avant en anda.
6: C'est quand tu commences à trop réfléchir. Na mona le roi Caroline, et ça quand tu commences à trop réfléchir. Pour ni kanga na osa lango. Mais quand tu les fais parce que eza au moins yango eza lango normal.
8: Ouais. Parce que olobi ke non, c'est mon travail. Je dois le faire aux ala très à l'aise. C'est comme quand tu te laver le matin aux ayo moronanda. Tu vas faire quoi? Tu fais tout au lobby que c'est ma maison, je dois toucher ici et là. Donc koki ko mi pesa ba calculer bien dans toutes mes mains. Vraiment to sengi na ba condition so ba sunga biso na côté loi.
6: Oui, la loi doit être côté loi aussi.
8: Vraiment. Bah
6: attends, tozo kende gauche droite né tozo kende là, mais la loi dit quoi?
8: Voilà.
6: Et si la loi dit quelque chose, les femmes doivent être mises au courant parce que moni mi balio yo, la sanction doit peser aussi. On va souffler un peu.